0: 18. Tag. Die Milch. Die Nacht in der windigen Grillhütte bei Benkhausen auf zusammengestellten Holzbänken war erstaunlich erholsam. Als wir wie immer um 5:30 aus den Schlafsäcken kriechen, regnet es inzwischen auch nicht mehr. Leider haben wir an diesem Morgen neben dem kleinen Rest Müsli weder Milch noch Brot für ein Frühstück. So beschließen wir, erst einmal zum Einkaufen ins nächste Dörfchen Schweinsbühl zu marschieren, das direkt auf unserem heutigen Weg liegt. Doch in dem kleinen sauerländischen Ort hat die Aldi-Mentalität dafür gesorgt, dass sowohl der Supermarkt als auch die Milchbauern ausgestorben sind. Enttäuscht und abgelenkt von dieser deprimierenden Erkenntnis verpassen wir dann auch noch den Abzweig nach Deisfeld, wo wir unser Glück mit der Milch noch einmal versuchen wollten. Erst nach über 3,5 Kilometer merken wir, dass wir uns verlaufen haben. Für uns heißt das den ganzen langen Weg zurück nach Schweinsbühl. Bei den 24 Kilometern, die heute sowieso schon vor uns liegen, eine echte Kraft- und Geduldsprobe. Unterwegs kommen wir wieder an der Holztafel vorbei, deren schlauen, fast schon höhnischen Spruch wir vor ein paar Minuten noch so nett gefunden haben. Menschen, die das Leben lieben, können auch einem schlechten Tag etwas Gutes abgewinnen. Den Umweg finden wir alles andere als gut. Wir sind beide auf 180, schimpfen und fluchen. Unsere hungrigen Mägen tun ein Übriges, die Stimmung in den Keller zu treiben. »Wie soll ich denn so jemals in den Schwarzwald kommen?« ist mein Kommentar und mache an die Vorwürfe, dass wir uns, seit er dabei ist, ständig verfranzen. Unsere Akkus sind eigentlich längst leer. Aber das viele Adrenalin lässt uns ein Mordstempo anschlagen, sodass wir in einer guten halben Stunde und damit in der Hälfte der Zeit wieder zurück in Schweinsbühl sind. Dieses Mal finden wir den richtigen Abzweig und erreichen schließlich das lang ersehnte Deisfeld. Nur, der erträumte Supermarkt fehlt auch hier. Bei einem Biohof haben wir dann aber Glück. Eine nette Bäuerin öffnet uns die Tür und füllt uns, nachdem wir ihr den Notstand vorgetragen haben, unsere beiden 5-Liter-Flaschen mit bester Biomilch ab. Katzen räkeln sich dabei an der Holzscheune in der Sonne und das ländliche, fast schwarzwaldhafte Flair versöhnt uns wieder mit dem Tag. Tatsächlich können wir ihm nun wieder etwas Gutes abgewinnen. An einem sonnigen Hang mit wunderbarer Sicht auf die unverhofft hohen Berge des Sauerlands holen wir nun unser längst überfälliges Frühstück nach. Dabei lassen wir uns die köstliche Milch zusammen mit unserem Müsli so richtig schmecken. Was für ein Genuss! Ich strahle übers ganze Gesicht. Unser kleines Glück nehmen wir nach unserem nervenaufreibenden Irrweg umso dankbarer an. Es ist eine schöne, überraschende Erfahrung, dass die kleinen, scheinbar unbedeutenden Dinge auf diesem weiten Weg immer mehr an Bedeutung gewinnen.
1: Ich will faire voir tout ce que je veux, j'essaye. Rien à faire.
2: Un problème quelque part. Sinon, comment t'as fait là pour obtenir cette image-là?
1: Je sais pas, je te dis.
2: Tu sais pas? T'es incapable de me le dire?
1: C'est pas ça que je veux.
2: Bah, creuse-toi, écoute, je sais pas moi. Réfléchis.
1: Je sais que ça depuis. Alors l'écran, je me suis dit, j'ai usé tout, rien qui marche.
3: Ah oui, c'est mon rendez-vous. J'avais demandé un technicien. Je crois que là, on est un petit peu dans la banane.
1: On vient pour demander cette merde.
3: Ouais.
4: Bonjour.
3: Ça marche pas, ça.
4: Voilà, oui, je suis désolé.
3: Je suis contente de vous voir.
1: Ça.
4: Ouais, bien d'accord.
3: Si c'est un technicien, je veux savoir.
1: Son propos, c'est comme ça.
3: Ben voilà, vous voyez, on est sauvés. Le technicien que j'avais demandé est arrivé.
4: Bonjour, voilà. Vous avez des problèmes alors?
3: Ben, je vous présente hein? Notre staff.
4: Bah moi, avec moi, il n'y aura plus de problème. Je suis là pour vous sortir des ennuis. Ah, pas de problème.
3: Vous êtes notre sauveur, je crois.
4: Ah, ben vous allez voir, avec moi tout se passe bien. Bonjour, je m'appelle Henri. Hein?
1: Enchanté.
4: Bonjour, Henri.
1: Oui, soyez là.
4: Hein? Bonjour.
3: Bonjour.
4: Alors, je vois que vous avez des problèmes, alors.
1: Oui.
4: Avec le matériel.
3: Le problème, c'est moi qu'on puisse dire.
4: Qu'est-ce qui se passe, alors?
1: Oui, ben, je comprends pas très bien si j'ai fait une fausse manip ou quoi. J'arrive plus à sortir d'un programme, regardez. J'ai tout essayé.
4: Mais c'est pas comme ça qu'il faut faire. Là, vous allez
5: strictement. Oui, bonjour, je suis le dessinateur.
4: Ah, bonjour, c'est vous qui faites les jaquettes alors.
5: Exactement.
4: Hein? Vous êtes là, c'est tout le staff technique alors. Hein?
3: Oui, intérêt. Parce que...
4: Ok, bah, je vais vous donner un petit coup de main. Non, vous allez voir, moi j'ai, j'ai 42 ans d'expérience, il n'y a aucun problème. Alors vous travaillez sur du Macintosh, je vois là. Hein? C'est du Macintosh ça?
1: C'est IBM ça, c'est l'IBM.
4: Mais non, c'est pas l'IBM, mais non, vous avez compris.
1: Comment c'est pas l'IBM ça?
4: Non, c'est marqué Macintosh sur les boîtes. Alors regardez bien. Vous voyez? Macintosh.
3: Il
4: n'y a pas de problème.
1: C'est peut-être pour ça qu'on sort pas.
4: Bah voilà, ouais, c'est pour ça. Regardez, c'est peut-être moi, qu'est-ce que vous, avec quoi vous travaillez?
1: Je pense pas.
4: Ça va, hein?
1: Voilà le résultat.
4: Ouais, bon.
1: Ça
4: va
1: bien ça.
4: Non, ça va marcher, non, c'est impossible. Ah, écoutez, je vais vous faire un cours, là, tout le monde va venir, je vais vous expliquer un peu comment ça se passe. Là, ça sera beaucoup plus simple parce que là, ça peut marcher, là. Hein? Allez, vous, vous rapprochez un petit peu, là. Hein? Ça, tout le monde va pouvoir voir et puis je vous explique un petit peu comment
1: ça se passe. Moi, je suis bloqué ici, là, voilà. Là. Sors pas de ça.
4: Mm-hmm. Non, mais c'est.
5: Alors, t'es bloqué.
4: Non, si vous voulez faire des vraies chaquettes de cul, c'est pas comme ça qu'il faut faire.
5: Ouais, comment?
4: Non, non, pas du tout comme ça. Non, faites-moi voir. Faites-moi voir. Vous n'avez rien compris. Non, vous ne pouvez pas. C'est pas possible.
1: Mais ça, c'est bien, ça, quand même.
4: Mais non, c'est pas bien. Bon. Ah, voilà, c'est ça qu'il faut. Voilà. Regardez, voilà. Ça, c'est des jaquettes de cul. Ça, c'est pas vos trucs. Ça n'a rien à voir. Vous comprenez? Comparé? Voilà, ça n'a rien à voir, mais non, pas
1: évidemment.
4: Du tout. Mais non, ça, c'est travail professionnel. Voilà. Du vrai travail de cul. Un peu. La différence entre ça et ça,
1: ça et ça. Parce que nous, ce qu'on a, c'est
4: rien à voir. Ça, c'est fait sur du mec.
1: Moi, ce que j'aimerais, moi, c'est débloquer ça, surtout.
3: D'accord.
5: Ah ouais, mais ça, non. C'est du bête.
4: Ah, regardez. Voyez un peu comment c'est fait. Un vrai professionnel. Travail.
1: Non, mais je suis craqué. Ça bloque et je vais pas débloquer.
4: Non, non, mais pardon. Je vous donne un coup de main. Je suis là pour ça.
1: Ouais, mais pour l'instant, moi, je peux pas travailler.
4: Non, non, non, il n'y a pas de
1: problème. Qui marche.
4: Je vais vous débloquer. Je vais même.
3: Non.
4: Je
3: vous laisse la place.
4: Alors, vous êtes tous devant le.
3: Non, je sais.
4: Voilà. Alors, il faut cliquer sur la souris, là. Aller en haut, là, dans le fichier. Hein. Descendre la fenêtre.
1: Mais oui, mais. Pour débloquer.
4: Ouais. Voilà, bah voilà, ça y est, c'est fait. C'est débloqué. Vous avez vu un peu comment qu'elle a fait? Facile. Ouais. Ça va un peu la différence. Voilà. Un bon technicien, il sert la main de l'auteur. Voilà. Ok? Regardez. Un mauvais technicien.
1: Évidemment. Hein? Tout comme ça.
4: Bon. C'est ça aussi d'un ordinateur.
5: Et on peut faire aussi du dessin là-dessus. Ça meurt,
4: non, non, non, mais ça n'a rien à voir. Regardez la différence. Oui, un bon petit bouchon,
5: c'est la même chose, celle-là est pas mal non plus là.
4: Ouais, mais c'est pas vendable ça, enfin, ça n'a strictement rien à voir. Bon, c'était ce qu'il faudrait.
5: Non,
4: c'est faire un travail pratique en fait. Hein? Parce que là, je crois que il n'y a pas beaucoup de solutions. Ce qu'on va faire, on va aller au tableau. Ça va être beaucoup plus facile. Au tableau, je vais vous faire un dessin. C'est clair, c'est net, c'est précis, il n'y a pas de problème. Un bon dessinateur, il fait un dessin. Okay? Hein? Alors, c'est les 4 vidéos. Vous écoutez un peu ce que vous dites, vous parlez. Voilà. Si vous faites un dessin comme ça, bon. Les 4 vidéos, c'est rectangulaire. Voilà, rectangulaire. C'est pas en long, c'est rectangulaire. Voilà. Non, mais il est sûr que si vous faites, vous êtes quand même en train de vous. Eh ben, ça ne peut pas marcher. Sûr. Non, mais là, je plaisante, mais c'est vrai que. Au niveau des jaquettes, il faut c'est bien les remplir. Voilà, regardez comme ça, vous voyez. Ça quand je fais des signes. Il faut les remplir, c'est caché. Elle est en vite.
5: Un peu vite, mais c'est des jaquettes.
4: Non, il faut les faire rectangulaires, les jaquettes. Les boîtes sont rectangulaires.
5: Ah, merde.
4: Bah oui, est-ce qu'il fait des jaquettes rondes, boîtes rectangulaires.
5: C'est pour pas rentrer.
4: Mais non, c'est de la vidéo. Mais non, rien compris. Rien compris.
1: Non mais là, si tu vas trop loin, non. Tu vas être bloqué.
4: Mais ouais, effectivement, là mon dessin il déborde de la fenêtre, effectivement. Bon, mais c'est important. Et quand tu bandes, tu débordes de ton proc.
5: Ouais, ouais.
4: Bon alors, hein.
1: Ouais, mais moi, là, si tu sens, tu vas être bloqué, hein. Ça c'est sûr.
4: Mais non, je vais pas être bloqué.
1: Oh, tiens, tu paries?
4: Mais non, je peux pas te bloquer.
1: Oh,
4: je vais y mettre une fermeture éclair, là, ici. Là, tu vois, là, voilà, pour pas faire tout le blanc, là. Voilà, et là, derrière, c'est tout, tu vois. Elle est cool. T'as les couilles. Mm-hmm. Là, c'est le gland. Voilà, le gland, c'est important. Hein? Voilà, comme ça. Faut tirer les lignes. Les lignes perpendiculaires. Bah, aux couilles, très bien, regarde, les couilles. Voilà. Voilà. Rentrez, là. Hein? Bon, je crois que vous avez compris, là. T'es sûr, au moins, toi?
5: Ouais, mais
4: l'école
5: des couilles, qu'est-ce qu'on en fait,
4: l'école des couilles? Ah, l'école des
5: couilles,
4: l'école des couilles.
5: Ça déborde, l'école des couilles.
4: Ah,
5: ça déborde, là.
4: Tout ça. Effectivement, ça déborde, l'école des couilles. Ah, voilà, bon, bah, je vais vous dire, l'école des couilles, comme ça, je vais vous dire, hein. Pas l'aide. Voilà, hop, tu te coiffes. Vous
5: voyez? Comment ça va, quoi?
4: Ça c'est une autre jaquette qu'on fait tout à l'heure. Hein. Pour l'instant, j'ai sur la première, on passe sur la deuxième. Hein? Non, il n'y a pas d'homme qui compte. Il n'y a pas d'homme qui compte. Voilà, alors les jaquettes.
1: Tout ce qui est bordable est quand même sur la boîte. Là,
4: ben oui, effectivement. Là. Ouais. Là, ça c'est ça. Et derrière, tu veux moi hein? Il y a des couilles là ou quoi là?
6: Moi je paye, vas-y, je paye.